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12: 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Tu vois, nous les mêmes France et nous, c'est l'ol mon sens qui est. Voilà. Pour nous gagner, France m'a dit. Vous nous perdez, il y a trop d'étrangers. Équipe, salut.
17: Je suis en prison.

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2: 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begg même amul len lo xamni ni tolo na mom depuis bima xamé sama lok sama ndey jox ak sama cham gis ni askan ni taxawé faralu ni Macky Sall mais c'est un problème de survie et de rectification gañ gën 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Donc pour répondre à cela, ils sont sortis pour dire à ceux qu'ils avaient rejetés, nous avions rejeté, mais permettez-nous de nous bagner la petite. Et c'est un problème tassé. Parce que nous avons besoin de solos, de gens qui ont été en train de se faire. Qui est venu à man au mois de juin, de l'âme de Mme Palais après. Ce monde fou est sorti, ça veut dire qu'il y a beaucoup de questions. Yo xamné ni dañ ko wara répondre sunu bop. Qu'est-ce qu'il y a lan mo wara wara? Mom mo ni gis nañ ni parti bo xamné ni dañ leena fa. Mënu ñu gérer seen unité ci parti ñoon nañ leen ñu gérer l'unité nationale. Comme unité ci bi parti mënu ko gérer. Les Sénégalais ont su que ñom mënu ñu gérer unité seen biir kër. Naka lañu gérer unité ci biir quartier bi dekk bi rew mënu ñu ko. Et les Sénégalais se sont dit hier, nous sommes sur la bonne voie. Il faut montrer à ces gens-là que nous bourrons, jëndu ñu mom ñu te yitt fi Sénégal ben baat bu fi dox ñu ra jamais de part. Bravo le peuple sénégalais, vous avez répondu à temps. Beaucoup de questionnements yo xam ñu won seen kanam, beaucoup de défis yu nekkon seen kanam. Yes, vous avez raison, ces gens ils peuvent même pas régler. En 2 ans ils ont explosé le parti en plusieurs parties. Et ils vous disent que nous sommes là pour le Sénégal, l'unité nationale et tout. L'on le voit, il est président, l'on le voit. L'on le voit. Mais il y a une unité nationale. Où se trouve cette unité nationale? Les gens qui ne peuvent même pas, dans leur simple famille, faire une unité nationale, l'on nous dit quoi dire. Non. Ben, il se répondre. Au peuple sénégalais a répondu à une autre question. Nous pouvons créer des bails. Les arrogants, les sages, les déflonnés, nous pouvons être. Fagn ko wara waxe bamu ñewé wax né bravo ce peuple. Et ils ont donné une leçon à l'Afrique que ne nous peuple sénégalais, notre république est sacrée et la démocratie va être pérennisée dans ce pays. Kenn du ko dig. Nous serons toujours démocrates, nous allons toujours avoir 5-5 ci suñu réew bi kenn appelé wul. Non, j'ai été content hier, très content de voir de répondre ces trois questions. Ces trois questions ont été répondues. Boudon, exemple, mention très bien. Réponse, mention très bien. Et les Sénégalais vont encore continuer leur travail. Ni de petits bureaux, ni de petites usines, ni de petits toits, ni de toits. Opportunité de présenter, nous qui couvrons. Vous faites qu'elle ne va pas se dire d'arrêter de faire. Ah là, c'est fini. Vous faites qu'elle a une belle leçon pour le Tidjang. Dieu le soutien aux Sénégalais. Ramener à partir de quoi massifier, qui chauffeur, qui nous refaire. Wahinin. Vous faites qu'elle est baïou, je lui dis que nous, Sénégal, je paye. Mais un parti qui se massifie dans l'arrogance. Koufignoul Dofga, Koufignoul Traître, Koufignoul Danga Bon, Danga Bon. Nak boko yobou ci guet ci mbam da ngay yenu dom da ngay naxante mom. Vous avez un parti, vous avez un projet, vous avez tout, nous tous nous étions derrière le pasteur. Mais quand on a su que lui du dept, mais on s'est retiré.

0: 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une leçon à tirer par tout le peuple sénégalais, que tu sois à droite ou à gauche. Il n'y a pas de problème. Macky Sall, il y a des gens qui ont été Macky Sall qui martyrisait les gens. Macky Sall qui faisait du. Ni oui, ni non. Pourquoi le peuple sénégalais s'est retourné pour aller? Il y a un problème quelque part. Si les gens se disent que Nage, Good Fine, Macky Sall, nous le filmons grave, nous allons encore. Avoir la même chose. Il y a Mbalo et il y avait Macky Sall. Des gens qui étaient taxés de dictateurs en Afrique occidentale. Et aujourd'hui, nous leur disons Boka Dylan Kurek Dylan Gan. Qu'est-ce qui s'est passé? Et tous ces problèmes, Ablaye Wade, Abdou Mignon, nous avons dit Macky Sall. Parce que nous avons dit que nous avons eu le pouvoir après nous n'ont pas été arrogants. Je vais commencer à dire à Hamilton. C'est un pays confrérique. Yo beaucoup pasteur man dal yow dag ñoo jaax why les gens sont des individus on leur pensée am ñu ñuy ay yegge dem fañu poil fañu gis seen bop bu taxaw ñu leen dédé tu es passé fini ou tu n'existes pas ça on voit ça en Corée du Sud en Corée du Nord pardon en Chine dans ces pays d'autocrates nous sommes des Sénégalais. Quand on dit ça, il dit nous comprendre la langue de l'homme. Mais nous sommes des Sénégalais. Tu sous nous terres, tu sous nous sidis, il fait à moi une bonne. D'où nous baille, quel est le temps que nous disons à combien de temps Nenna woué yon te big boudje wach, sous nous yonne. Donc, di grem yal yal, di ko san. 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Menou nenyo kolek, nous subir, nous khamni ni loulen, nek lenyi def. Nous devons être comme le peuple américain. Avec Donald Trump, nous connaissons les idées. Non, il sait que ce peuple-là, ils sont pauvres. Ils ne sont que 18 à 19 millions. Mais je vais les assister. C'est Yalla, pour voir Yalla. Billahi. Billahi. Wallahi. Talla. Il y a un message que vous avez dit. Il n'est pas encore trop tard. Pourquoi? Parce que nous changeons. Mais il y a quand même que nous passons. Nous avons une extrême vie. Nous avons dit. Mënu un débat cohérent un débat linéaire mënu wérante lañu bëgg wérante dopp lañu bëgg il ne propose rien sur la table il n'y a jamais eu au niveau de passé ñoo xamna ñi taxaw dans un débat ñu proposer ni nga xam processus du débat ba ta fin ba amul yow da ngay né ñaan da ngay na bon da ngay na yoy taxawul man duñu mësa am dans ces conditions jarñuma len dar na mais dembu dama sante yalla 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Moi, en tant que président de la République politique, je le supporte en tant que secrétaire général des Nations Unies du Sénégal, il faut qu'on va quel que soit tes bébés, quel que soit tes repas à l'intérieur, vous faites sur le plan international de que Macky Sall, à compétence égale, je prends un Sénégalais. À compétence égale, je prends un Sénégalais et je crois en Macky Sall. Je prie pour lui, pour que mon nec. Pour le secrétaire général des Nations Unies, pour le bien du Sénégal, pour nous avons Gisnulen, qui doit être de passer, d'être président du Sénégal, d'être président de l'Assemblée nationale, d'être président du Conseil constitutionnel, d'être président des Nations Unies, de l'UA, de la CEDEAO et de tout. Nous avons dit que. Donc, l'IP ne peut pas être une boule. Non, nous ne croyons pas à ça. Nous ne croyons pas en aucun parti. Nous avons dit place à ce Sénégal. D'une côté, dans une majorité écrasante. Mais il y a une rote, arrogant, si parce que la réussite d'une révolution, c'est en fait que l'inouïe, vous donne l'or de Mingo. Donc, l'évaluation, tu as la responsabilité individuelle qui est le Sénégal. Vous faites qu'il y ait sur nos Nobel, sur nos Bruguel, sur nos Chopin, sur nos Montag, nous sacrifions le Sénégal. Allez-y, je suis en train de réfléchir. Qui fait le Sénégal, nous sommes en train de réfléchir. Ceux qui étaient dans les SS, en Allemagne, dans les récords, nous devons un discours Ouganda, créer un parti État, à tout ça,
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4: 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parce que nous sommes des patriotes
5: Nous sommes des pasteurs. Nous croyons au Sénégal. Et si vous nous demandez de donner notre vie pour le Sénégal développé, pour nos enfants et nos petits-enfants, nous sommes prêts à le faire. Lorsque nous sommes sur le règlement intérieur, action et stade, être Sénégalais seulement. Et ceux qui sont près de nous, à 99%, à nous, 1%, nous allons faire tout le travail pour baisser une petite. Nous n'y a pas de moins de vie. Donc, je suis très content. Parce que madame, pour moi, peut-être qu'à 100% en augmente. Donc, je vais essayer de vous dire, vous pouvez vous. Parce qu'en tant que Sénégalais, je me dis que mon travail, c'est d'éclairer. 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dans le monde il y a des gens qui sont prêts à aller pour que yëkëti wa sénégal tek ko fam ag ñëwaat ci football bi comment le sénégal des sénégalais de souche ont saboté le nom du Sénégal par rapport au football en parlant de gynécologues. Parce que nous parlons avec le monde. Mais ce que je dis aujourd'hui, ça, moi, je suis content. Billahi, je suis content. Je suis content. Je suis content. Je suis content. Tant que je suis content, je suis content. Je suis content. Je suis content. Mais ce que je veux dire, c'est que je suis content. Parce que nous, nous travaillons pour partir. Nous étions les sympathisants du passé, nous nous présentions le projet. Mais ce projet-là, nous ne connaissons pas comme on le projet, il n'y a pas de passé au courant de la. Donc, si vous avez un projet, vous allez me servir, Inch'Allah. Direct.
3: 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C'est Allah, nous sommes les chefs de la partie de la partie qui tente le Rafat Nalor. 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
5: 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C'est ce que le premier aspect. Deuxième aspect, c'est ce que le Sénégal a gagné. Le Sénégal a gagné, c'est ce que nous avons une république. Man, ça m'a fait rire. Une république, une démocratie et la conservation de la laïcité, c'est une république. Deuxième, moi, démocratie, il y a un sens, il y a une minorité, il y a une majorité, il y a un sens, il y a un sens. 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Macky Sall qui a été dégommé par la majorité des Sénégalais ñu dinn ko majorité Sénégalais ñu buñu lu. Mais le fait que nous disons que ce n'est pas parce que nous gagnons de nos Macky Sall, mais c'est parce qu'ils ont senti que nous avons accès au Sénégal de Bâle, une certaine dictature. Nous avons dit que nous pouvoir y être là. Exécutif, législatif et judiciaire. Le plus grand nombre de judiciaires, nous avons dit que nous avons dit que nous avons dit te diw bobu deful la dara waxul même bu ko defone sax yow c'est pas ton problème c'est le problème de la 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
6: 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Ingrézière, Inch'Allah, le Kadé Rousseau. Mais Dini, il gagne pas, tout le monde dans la mort de Mandela, Dibissi, Pape Tarussain, Boisserer, Dini, il s'en ressort aussi, il gagne, tout le monde, Fouanak, Enel. Comme son vice-président de la République du Sénégal. Vous le faites, vous n'êtes pas obligé d'être dans le top centre. Parce que mon vice vous savez, vous avez dit que donc dëkk non la ñam bi ñu wéy aussi loolu ñu def c'est un premier mois mais ñu profiter duggal façon loi bo xamni képp ko xamni man mos na sacc sal 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Mais ça, mon ignore. Mon ignore, mon ignore. Moi, je pense que j'aime. Avec Olivier, c'est encore. Quand tu as fait mon ignore, c'est là. Mon lame, mon ignore. Il est ignore, il va partir. Mon ignore. 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
4: 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Tout le monde. Ce sont les mêmes termes, les mêmes slogans. 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
10: 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Première erreur c'est de faire une analyse militante yo fa nga bok toujours lool moy problème Sénégal aujourd'hui. C'est la doctrine de Bush. Tu n'as pas de nous ou de terroristes. Non, le Bush n'a pas de nous après septembre 11. Mais tu n'as pas de nous. Tu n'as pas de nous. Mais je ne sais pas de nous. Je ne sais pas de nous. Je ne sais pas de nous. Je ne sais pas de nous. Je ne sais pas de nous. Et nous ne sais pas de nous. Donc pourquoi avoir peur de dire aux gens que je ne suis pas là-bas. Et c'est un point que je mets en place. Point. Je ne sais pas de nous. Si nous avons dit les gens au Sénégal, c'est un problème. De société, moi, am Sénégal. Donc, qu'est-ce qu'on a fait pour maintenant analyser la situation de Mgadougouti? Mais ben pied donc a priori, mon moyen, beaucoup moins de mailles, beaucoup moins Macky Sall, mieux que ça, c'est ma manière de plus de bon. Sexuellement dangereux, ce qu'on appelle jeter le bébé avec l'eau du bain, l'orgueil. Toutes tes analyses, ça entre dans ce sens. Dans le sens, c'est des analyses militantes. Il est dit que je suis là, donc toutes les analyses de mon coup, peinturé, je suis là. Non, je suis là. Je suis là parce que je suis là. Je suis là parce que je suis au Sénégal. Je suis là parce que le drapeau, je suis là pour le CEDO, je suis là pour le CEDO, je suis là pour l'hymne national et la carte nationale de l'Anta. Je suis là pour le CEDO. Je n'ai fait aucune analyse militante de position. J'ai dit ce que j'ai vu et ce que j'ai vu, nous brigues. Je peux me tromper d'analyse. Je peux me dire que l'analyse est tombée, mais pas par une corrélation militante. J'ai le droit de parler du pastef, parce que quand je dis qu'il n'est pas du pastef, du pastef à doctrine, à psychologue, à l'esprit, il faut instaurer après avoir. Si vous avez dit que vous avez dit que vous avez dit que avec moi ou bien tu es mauvais. Les gens sont libres. Bon, yo, man dama la doon sentu ci analyse bo xamni ni c'est par rapport à la société. Lan lañ ci jang ñeu Macky Sall bi dem que les Sénégalais sont venus, mais pourquoi est-ce que ñun commettons ay erreurs pour permettre la résurrection de Macky Sall, ñu dundalat Macky Sall ko xam duma nañ ko mu genn ñu dundalat li ko dundalat c'est l'arrogance qui se trouve dans le parti bi nga xamni mom mo jël ngor son arrogance dañ dem xam nit ñi dañoo xad nit ñi dundatuñ won au Sénégal toujours ñakante xéxante rek mo fa dans les familles dans les arts dans les grandes places et partout il y a un camp qui est avec celui-là un camp qui est avec celui-ci lool mo am au Sénégal les Sénégal dañ dem ba am marque lool si demain le passé peut Delwat, vous faites le fogue Delwat, il faut me reconsidérer sa patron. Bimi, am dignité avec les citoyens sénégalais. Moi, je ne suis pas du passé et je ne suis pas mauvais. Je ne suis pas du passé et je ne suis pas un traître. Je ne suis pas du passé et il n'y a rien au maquem. Il y a beaucoup de Sénégalais qui sont là. la dal di se trouve à Saint-Louis pas au niveau de waaw yow ñu xam nañu dañ ma mëna xam baax gën ma xam tam mëno ma xam man mëno ma xam j'ai été dans tous les combats du peuple sénégalais man j'ai été dans tous les combats sans exagération donc tay ji ma am opposition dama bon wala dama bok kenn bu bëggé bok ci chômage yow damay taggu kenn man ma ngi 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dit les conséquences yi nga xamné ñeu Macky Sall bi ñu ak lan les causes di tax Macky Sall am cette popularité man lool la doon analyser et cela n'a je n'ai dégagé aucune position politique aucune position politique j'ai analysé en tant que sénégalais du Sénégal Macky Sénégal quelque peu plus beau man li bay wax dama koy wax quelque peu plus beau si je dois dommage non adam mom bu yag dommage 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
11: 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Quand tu dis « les Sénégalais en ont marre de l'Ingaï défendre quoi ?» Mais de quel Sénégalais, Imam Malik, parles-tu ? Les gens qui sont avec Diomaye en ont marre, c'est quelque chose qu'on peut entendre et accepter. Mais quand tu englobes les Sénégalais dans ce sentiment-là, c'est sur quelle base nga tek lolu? Munuma ko comprendre Imam Malik. Te li ni nga reprocher
5: furie ci ce commentaire bi, mais nous tous nous faisons ça, y compris toi, Imam Ali.

0: continuer de discuter. Mais yo, vous piquez les douguerres dans le goût et qu'on verbalise. Tu vas bien de l'imam Malik. 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
1: 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Li nak la venue de Macky Sall. Tu as voulu saisir ça pour conforter et on se pousse. Moi, tu as utilisé que non. Quand tu as eu un débat, tu analyses comme un Sénégalais lambda. Mais je suis un Sénégalais lambda. Tu as vu? Tu sais, je suis là, je suis venu à Macky Sall. Je suis venu à Macky Sall. Li, tu as fait une lecture politique et politicienne. 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
7: mais nous baillons victimisation du quoi?
8: Le coup. Allez, nous, les yards, le grand marat. T'es là, ça me dit, hein? Ça peut dégainer en vol. Trois banques préparent son playlist, quoi. Mais le coup, bon, vous avez dit que vous avez dit man en tout cas, man avez dit que vous avez dit que attaque Ousmane Sonko. Man avez dit que vous li dit di jot attaque. Parce que amna luñu wax ci Ousmane Sonko muy attaque muy baña nek attaquant voilà lolou rek la bëggul préciser gis nga luku kilifa man dama japp ne muy kilifa diiné muy kilifa politique muy kilifa aada muy kilifa xam xam kilifa à partir de ce moment là lepp ayam parce que tay fi forum bi ku fi jëwone attaquer kilifa diiné do tako defal té d'accord avec moi. Donc, au nom de quoi, nous avons le droit d'attaquer kilifa politique parce que homme politique, parce que personnalité publique, la règle, les gens qui le défendent doivent se refermer. Au nom de quoi? Parce que nous avons le droit d'attaquer kilifa politique. Nous avons le droit d'attaquer kilifa personnellement, de quoi il y a un attaque. Nous avons le droit d'attaquer. Peut-être qu'il y a un sentiment bon parce que justement, d'où ce qu'il faut politique. Mais nous savons qu'il y a un qu'il faut politique. Si on connaît 24 là, ils le prennent personnellement comme si c'était eux que tu avais traité de 24. Voilà.
5: Waouh, c'est vrai, Malaysia. Ouais, c'est vrai, tu sais qu'il faut politique. C'est ce que nous savons. Mais tu sais qu'il faut politique. 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
8: 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C'est un débat ouvert dans un pays démocratique. 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
5: 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Parce que quand j'ai commencé cette affaire de 72h, il n'y a pas de chadjak sen. Ils ont tous les deux clashés. Ils ont tous les 72h. Tu dois savoir qui est mon saga. 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
9: 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tout ce qui se passe chez nous et avec lepp ak deggu ma sax deggu kuluna wala deggu no kuluna man je n'appartiens pas au parti je n'appartiens à aucun parti mais j'ai un point de vue mais j'appartiens au Sénégal pour le Sénégal de la terre si tu as qu'un lol moy kuluna tu es à droite ou à gauche je suis ni à droite ni à gauche ni à droite ni à gauche je n'ai pas de parti et je suis pas prêt à avoir un parti mais j'ai un pays que j'aime c'est le Sénégal très bien
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9: 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Mais maintenant, c'est comme yow de la vérité. Je ne dis pas pour te changer ou te lancer des éloges ou pour te détruire. Voilà, mais je te dis la vérité. Quand je dis que les Akalima Kuluna, que ce sont en fait les bandits urbains de Kinshasa, et rattachés avec Robin Hood, Robin des Bois, selon les blagues anglais, c'est pour montrer que on peut appeler un individu Kuluna, mais ce Kuluna, derrière tout cela, est un Robin des Bois. lolu la doon jëm expliquer et un gars comme toi suma djund pour man luma djund rek yow xam nga pour man mais man 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
9: wow maintenant il faut comparer ce que les gens disent ici et ce que ce gars-là dit en Tunkara si on doit appeler quelqu'un Kuluna Bandi Unku Sindak Mbot Wadi Mouna il parle de votre président. Quelles que soient les erreurs du président par ailleurs, nous devons comprendre que l'institution est là, même si c'est qu'il y a une équipe Matéo. Un gars qui est là à New York. D'où dem Sénégal, même des news qu'elle. Mais du coup, Sénégal, news qu'elle. Moi, je suis venu avec Nan Toklin, Dem Nen Defili, Nen Wala Defili, Mom, Boutu Wala Bakon, Dwa Mouk, Nen Nen Dem Defili. Nen Nen Dem Defili, Nen Nen Dem Defili, donc, s'il y a des critiques, aujourd'hui, avec cette évaluation, au lieu d'évaluer cette situation qui s'est passée hier, pour tirer des conclusions par rapport à l'érébu en tout temps, qui mène en terre pour mener en deux ans au Sénégal, nous, des choses yo xamni ni meun nañ ci discuter meun nañ ci wax sen xalaat ki ban xalaat la meun ban jariñ la meun andi Sénégal wax leen ma ki ban jariñ la meun andi Sénégal waji il n'est pas charismatique nitewul il n'est pas télégénique ba paré amul xam donc un gars carré man amna ay temps dama do waji il est extraordinaire parce qu'il prenait en fait des responsabilités. Les jours où je disais que j'avais des cocktails Molotov, la gueule qui m'a dit. Donc, ici, New York, j'ai des cocktails Molotov pour quelqu'un Sénégalais. C'est la gueule qui m'a dit. Je me suis dit que mais je me suis dit que vraiment, c'est un honneur. Parce que j'ai toujours pris des engagements par rapport au pays, par rapport à ce que j'ai dit. Les jours où je disais que c'est la rage qui m'a dit. Mais du temps qu'il a dans ce site, il y a 1 million de garçons. Je ne sais pas. Donc c'est ce gars-là. C'est ce gars-là qui est à New York. Qui, après la venue de Macky Sall, qui devait être une évaluation nationale de tous les partis. Nous, nous sommes venus au Sénégal. Qui a fait le nom de Sénégal. Qui a fait le nom de Sénégal. Qui a fait le mu ñeu Sénégal askan bi dans sa globalité plus de 2 millions de personnes presque bon c'est une évaluation qui vient des médias mais liko topone bari na lool lu waral bi sénégal yi 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
3: 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Tu vois le tonton, si je me disais le tonton, même une des contradictions, je me disais, non, ça c'est pas moi. Je peux me dire tout ce que je fais. Tout ce que je fais, c'est ça.
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13: 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Ah, nous devons passer pour attaquer son coup d'une la main d'arabe. Que nous attaquer Macky Sall, nous n'avons pas peur, nous n'avons pas peur, nous n'avons pas réagir. 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
12: 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Ils me l'ont dit. Et que vous bougez, je me l'ont dit.
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0: No, no.

0: Là. Allez, on revient dans l'arabe, bien fou. Quand on crée un bon affaire.
1: Allah, on va. Ndilo.
0: La guitare. Inna, inna, hai. Hadek.